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Coucou les petits loups, aujourd'hui toujours le même jeu pour les petits et les grands. Vous posez une main sur la poitrine, en dessous du cou. Vous posez l'autre croisée dessus. Vous décroisez une main et vous décroisez l'autre. Et vous recommencez de plus en plus vite. On pose une main, on pose l'autre en la croisant, on décroise, on pose une main, on pose l'autre en la croisant, on décroise. Vous baillez, vous vous étirez, vous passez une bonne journée, et voilà. À demain.

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0: C'est une grosse machine avec
1: plein de crottes de piaf.
0: Avec plein de... C'est que du métal doré, c'est tout forgé. Ça ressemble un peu à une grue. On voit aussi qu'il y avait des roues parce qu'il y a des rails en dessous.
2: Il y a des bancs pour s'asseoir même si c'est interdit de monter.
3: Il y a plein de rouages, il y a plein de moteurs. Il y a aussi un étage où il y a des grilles où on peut marcher dessus mais c'est interdit de monter aujourd'hui.
4: C'est une grue qui n'est plus utilisée.
5: Il y a une deuxième grue derrière toi aussi.
6: Parce qu'il y a le crochet qui prend des trucs en fait.
7: En fait, c'était pas un crochet, mais en fait, c'était un aimant pour mettre des trucs et enlever des trucs des bateaux.
8: Il y a très longtemps, au milieu de la Manche, il y avait un portail vers les royaumes invisibles qui s'ouvraient.
9: C'est l'île invisible des pigeons, et on sait qu'il y a des pigeons parce qu'il y a plein de petits morceaux d'ailes en haut.
10: Ça fait un peu peur.
11: C'était pas seulement le royaume des pigeons, c'était aussi de tous les oiseaux. Il y avait des oiseaux multicolores géants, avec des oiseaux de toutes les couleurs qui pouvaient aller de 1 mm à 2 mètres d'envergure.
12: Et sinon, les oiseaux, ils avaient aussi des houppettes.
13: Ils envoyaient leurs pigeons voyageurs parlants pour donner les informations du commerce et des nouvelles cargaisons à la grue. C'est pour ça qu'il y a beaucoup de crottes de pigeons sous la grue.
14: C'était des pays où on pouvait aller que par bateau.
15: C'est pas des bateaux comme d'habitude vu que c'était des espèces de drakkars vikings avec à la place des canons des trous où les magiciens peuvent lancer des sorts.
16: Comme on faisait du commerce avec les royaumes invisibles, c'était des grues du royaume invisible pour soulever les marchandises.
17: Les caisses aussi qu'on déchargeait, c'était un peu comme le sac de Mary Poppins. Où tu pouvais mettre n'importe tout, de n'importe quelle taille, dans le sac, et ça rentrait toujours.
18: Des lions ou des tigres ou des animaux, parce que c'est des bateaux, des eaux.
19: Il y a aussi, on ramène des merveilles. C'est des espèces de grosses boules de la taille des boules de cristal, avec de la brume jaune, dorée, rose, qui tourne à l'intérieur.
20: De la nourriture, de l'eau...
21: 200 litres de crème glacée.
17: C'est, ils ont besoin d'armes parce que comme c'est une île invisible, on les voit pas forcément. Et quand il y a un bateau qui arrive vers leur île invisible et qu'ils les voient pas, bah du coup il leur faut des armes pour lutter contre le bateau. Et ils le font naufrager.
22: C'est une île avec le sol très dur. Hein. Et du coup, lorsqu'un bateau approche, craque.
17: Une île invisible, ça attirerait beaucoup de gens. Et à la fin, elle serait tellement connue qu'il y aurait beaucoup trop de bateaux qui viendraient faire des croisières et tout. Et ils ont envie de garder leur île et leur mer saine. Donc voilà.
23: Dans la cabine de la grue, et ben il reste toujours un pigeon magique qui est là pour informer des évolutions du monde ici.
24: Et voilà du coup la légende, les îles invisibles.
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0: mes enfants, do, ré, mi, fa, sol et la suite ne sont que les outils qu'on utilise pour faire une chanson. Quand on a ces notes bien en tête, on peut chanter des milliers d'airs tous différents. On les mélange comme ça. Écoutez.
1: Sol, do, la, fa, mi, do, ré. Essayez d'en faire autant.
2: Sol.

0: Quand j'aurai 20 ans, je pense qu'il y aura moins de poissons dans l'eau avec la pollution dans les eaux.
1: Ce sera peut-être moins de glace en Arctique et d'ours polaires sur la planète à cause du réchauffement climatique.
2: Si on coupe les arbres, bah, plus on coupe des arbres, moins on a d'air puisque c'est avec ça qu'on vit les arbres.
3: Et si on n'arrête pas, on peut mourir nous.
4: Faudrait pas trop utiliser le gasoil et le pétrole parce qu'à un moment il n'y en aura plus.
5: Les avions pourraient marcher avec autre chose que le kérosène.
6: En fait, les voitures électriques ça pollue aussi parce que quand tu les construis, ça pollue beaucoup.
7: On dit des centrales nucléaires qui polluent énormément la planète et souvent il y a du gaz qui s'évacue des hauts fourneaux.
8: C'est pas vraiment les voitures électriques qu'il faudrait, mais il faudrait faire des voitures hydrauliques.
9: Tu crées un moteur hydraulique en t'inspirant des vieux moteurs.
10: Mais avec l'eau qu'on prend pour se laver les mains, pour prendre des douches, des bains.
11: Qu'il faudrait privilégier les transports en commun plutôt que les transports individuels.
12: Pour les bus, on pourrait faire un bus où ils peuvent aller partout, même dans l'espace. Ou dans les endroits aussi difficiles à aller, comme les volcans ou dans le pôle sud, et sous l'eau.
13: C'est une bonne idée, mais il faudrait qu'ils soient attirés par le centre de la Terre.
14: S'ils pourraient aller dans l'espace, bah, c'est pas écologique.
15: Avant de trouver des solutions, il faudrait plus réduire la consommation.
16: Moi, j'espère qu'on mange plus bio et moins industriel. Plus c'est bio, déjà, c'est mieux pour la santé. Et ça pollue moins.
17: Au lieu de préparer la nourriture et tout ça, et s'embêter à préparer une nourriture souvent compliquée, ça peut être du liquide et tu peux le boire.
18: Beaucoup de légumes pour rester en bonne santé, et parfois, juste pour se faire plaisir, des trucs un peu gras. Mais c'est une occasion.
19: Un smoothie au blé ou un smoothie au burger, comme ça va être plus facile à manger.
20: Peut-être que la nourriture, plus tard, ça fera des petites capsules qu'on mangera et on aura le goût.
21: Il faudrait faire plus d'espaces protégés parce que on a tendance à prendre un peu plus de ce qu'on a besoin. Au lieu de faire des maisons individuelles, faire plus d'immeubles.
22: Les maisons au bord de mer, ça sert à rien parce qu'elles vont être à la fin. En fait, la mer elle va monter.
23: Moi, je dis, sinon on fait chacun pour soi et on plante des légumes et on les mange.
24: Des carottes, par exemple, on les met dans du plastique et le plastique ça pollue. Et du coup, ça pollue plus. Alors que si tu fais chacun pour soi, ça pollue moins.
25: On pourrait faire du troc. Je sais pas, quelqu'un a envie d'un radis. Genre d'un paquet de radis. Mais, et que toi tu fais pousser des radis, mais que toi t'as envie, je sais pas, d'un poulet. Et que lui il a des poules et des œufs. Il pourrait par exemple te donner une poule femelle et un coq et avec un œuf. Et toi tu lui donnerais des radis.
26: Et pour ceux qui habitent en appartement, on pourrait faire en haut de l'appartement un jardin potager.
27: On pourrait par exemple chaque quartier un espace. Eux où ils font où ils peuvent faire un élevage de poules ou des potagers ou des vaches, comme ça chaque quartier a son propre endroit d'alimentation.
28: Dans la ville on pourrait mettre plus de végétalisation et dans la campagne mettre plus de commerce, de maisons et tout ça relié par des transports collectifs nombreux.
29: Au lieu d'exploiter les endroits naturels, il faudrait plutôt des maisons sous terre.
30: Sous la terre, c'est chaud, donc t'as pas besoin de chauffage.
31: Une genre de cabane en haut, un peu une petite cabane, parce que ça ferait un peu comme un endroit secret en dessous.
32: On pourrait aller sur une autre planète et planter des arbres. Du coup, on pourrait respirer sur les autres planètes. On vivrait dessus si notre planète mourrait.
33: Faudrait déjà inventer des engins pour aller sur cette planète.
34: Mieux vaut ne pas aller dans d'autres planètes parce que déjà c'est à cause de nous que la Terre elle est comme ça, qu'elle est un peu qu'elle est pas très bien, qu'elle est pas en bonne santé. Donc pourquoi aller dans d'autres planètes si on fait encore la même bêtise?
35: Dans la Lune, il y a beaucoup d'eau et je pense que ce serait bien de récupérer, pas forcément tout, mais de l'eau et l'emmener sur la Terre. Comme ça, bah, ça éviterait de prendre sur les fleuves, les mers. Parce que chaque année, à chaque fois, on est de plus en plus. Et bah, à un moment, la génération future, bah, il y aura peut-être plus assez d'eau. Et...
0: Donc, il y a des bactéries qu'on ne connaît pas encore. Et du coup, ça fait qu'on pourra être malade ou même peut-être mourir.
35: Je ferais même mieux pour inciter les gens à moins polluer.
30: Si, si tout est écolo,
22: ça, c'est cool.
30: Sinon, j'ai envie de faire la révolution. Hein.
31: On peut aller déjà aller voir le ministre. Hein.
32: Au lieu de faire un coup d'état, tu pourrais prendre plein de pauvres qui viennent un peu chez toi pour continuer l'agriculture, pour en faire plus, de plus en plus. Et comme ça, quand ils vont aller voter, bah, ils vont tous te voter toi au lieu de voter les autres.
30: Non, coup d'état militaire aussi.
22: Bah, après, au moins, je rentre au écolo, c'est plus rapide.
30: Oui, bah, c'est mieux comme ça.
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4: Moi, je suis scorpion.
5: Moi, je suis bélier. C'est là-bas.
4: C'est quelqu'un qui est poussé par deux personnes.
6: Saturne, ici, là, il est en train de lui manger le bras.
7: Ah oui.
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0: Bah, des melons, bah, déjà, il est chauve. Il a une main tendue au-dessus de son livre.
1: On dirait que ses doigts, ils bougent.
2: On a l'impression que c'est un vieux pépé qui a une auréole.
3: On a l'impression un peu qu'il explique à l'étudiant qui est en dessous ce qu'il faut faire et que l'étudiant, du coup, il écrit.
2: Et puis, du melon, bah, il est... Bon, il est très... Il a l'air très direct, il a l'air d'être « toi, tu fais ça ». Et il a l'air d'être très strict, quoi.
3: L'étudiant, il est assis sur une espèce de siège. Il a des livres à ses pieds et il lève un peu la tête aussi. Avec, et il a une feuille et un stylo dans sa main.
1: Il a des grosses chaussures.
2: Il a un petit papillon et aussi une chemise.
1: Il a aussi une écriture sur le côté.
2: Adlaerel, je crois.
4: 1905.
1: Ah oui, Adlaerel.
2: 1905. Il a une grosse cape.
5: C'est un super héros. Et il s'appelle Jean-Pierre Clément.
2: Il est très bien habillé. Donc on dirait que c'est comme un président, un fils d'un président, quoi. Un fils de roi, de reine.
3: Bah, on peut dire qu'il passe un concours pour voir s'il peut devenir président. Président des super-héros.
1: C'est peut-être un président super-héros de la lecture et de l'écriture.
2: Quand il écrit les histoires, plus il fait des histoires, plus il peut inventer des pouvoirs. Par exemple, super l'électrochimie.
0: Peut-être qu'il a le pouvoir des quatre éléments. Terre, air, eau.
2: Il peut claquer des doigts et... Et les écritures, elles se transforment vite ce qu'il voulait écrire.
0: Peut-être que le super vilain, c'était des molombes et que sans faire exprès des molombes, il s'est lui aussi changé en pierre parce que il avait fait une erreur de calcul.
3: Ils se sont battus parce qu'en fait, ils donnaient des devoirs trop durs des molombes et du coup, il en avait marre. Il en avait marre l'étudiant. Du coup, ils ont commencé à se bagarrer parce que les devoirs, ils étaient trop durs et qu'ils voulaient changer de professeur et tout. Il a fini par devenir donc directeur parce qu'il a massacré tous les autres profs.
0: Il apprenait des choses fausses à ses élèves parce que il disait que les super pouvoirs ça servait à rien.
3: Du moment où il devait être contre le progrès.
2: Il a détruit tous les autres étudiant sauf lui.
3: L'étudiant, il commençait à trouver que c'était un peu bizarre parce que tous ses amis, ils disparaissaient. Et du coup, il a commencé à prendre des cours secrets pour apprendre un peu la magie. Mais sauf que Desmolombes, il en savait, il l'a su à un moment et il l'a changé. Et il a voulu le changer en pierre, du coup, plus vite que les autres.
2: Jean-Pierre Clément, il s'apprêtait à devenir président, donc il écrivait « J'aimerais devenir président ». Mais à ce moment-là, Dumoulin, il a transformé en métal et du coup, il n'a pas pu sauver le monde.
0: Comme il s'est battu avec des molombes et que des molombes, il voulait changer tout le monde en pierre, c'est grâce à lui, il a sauvé tous les autres étudiants.
3: Il a sauvé tous les étudiants, mais en fait, au prix de sa propre vie. Parce qu'en fait, tout le pouvoir de pierre qui était dans les étudiants, il était aspiré par lui et du coup, il s'est changé en statue avec des molombes.
2: Il est en pierre depuis 1905.
0: Des molombes, comme il était méchant, il y a des gens qui ont jeté une malédiction sur la statue des molombes pour que chaque jour, il y ait au moins un pigeon qui vienne se percher sur sa tête, voire qui vienne lui donner un petit cadeau.
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7: 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C'est parti? Allez. 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
4: 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Sur comment ça s'appelle, il y a noté le destin.
7: Alors aujourd'hui, on n'y croit plus trop. Il y a des gens qui y croient encore, quand même.
8: Moi, je suis scorpion. Moi, je suis bélier. C'est là-bas.
9: C'est bon, on va aller sur le train de l'eau. C'est bon, ça, tu vois.
10: C'est quelqu'un qui est poussé par deux personnes.
11: Saturne, ici là, il est en train de lui manger le bras.
12: Oui, oui. Il aime tout ça.
13: J'aime pas, c'est la guerre. En plus, il est tout nu, j'ai même pas envie de faire la guerre habillé. De faire la guerre, c'est trop nul. Je préfère jouer à ma console.
14: Ils sont sympas, les dragons.
15: Ils ont un bec, eux ils ont une langue fourchée comme un serpent. Ils ont une queue de serpent aussi.
16: Et des ailes de dragon.
17: J'aime pas trop les Romains parce qu'ils ont tout piqué aux Grecs.
18: Tu as gravé le chariot.
19: T'entends. Avec la pointe qui tire vers toi, il faut pas que ça fasse de bruit.
20: C'est pas facile. Faut bien appuyer en plus.
21: C'est vraiment une première expérience.
22: Pourquoi il y a une armure? C'est pas une armure ça.
21: Bah si.
22: Bah oui. C'est juste une torse hein.
21: Ouais. Ah mais c'est pas mal, t'as fait le casque là déjà.
22: Oui.
21: Merde. Alors fais-lui le visage maintenant.
23: Je pense que la fille va dépasser.
24: T'as fini toi?
25: Bah, pour l'instant je t'observe.
7: À qui est cet enfant? Actionnons la presse. La grince elle est très très lourde. Et voilà, wow. C'est parfait, ça marche.
24: C'est trop bien.
26: C'est chouette de découvrir une nouvelle vie.
24: Oui, oui.
26: Technique.
24: Oui. Parce que je trouvais que c'était agréable de ne pas être sous la pluie.
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0: L'amour et la joie.
1: Du coup, ça m'a fait penser à
2: la
3: noir et blanc.
2: Vert.
3: C'est une photo.
2: Jaune.
3: Gris.
4: Noir et blanc.
3: Marron.
5: La moi, ça me fait penser au présent.
6: T'es méchant.
5: Le truc de ton présent.
7: Cachet, champagne, plante.
8: En plein milieu, il y a les rayons.
9: Tu peux
10: il y a
11: la transformation.
12: On a pris des tableaux pour faire notre exposition sur les émotions, comme la tristesse, la colère, la honte, la joie, la peur et la surprise,
13: l'amour,
14: l'inquiétude,
15: l'ennui,
16: le dégoût.
17: Vice-versa.
18: Parce que c'est un film pour les enfants et c'est les émotions.
19: C'est des émotions dans la tête d'une petite fille. Et c'est des personnages avec des émotions comme la colère, tout ça, tout ça. Et voilà. C'est pour ça qu'on l'a appelé vice-versa.
20: Parce qu'il y a un tableau, on peut le retourner, donc il peut être dans les deux sens.
21: On a été à l'orthothèque de Caen.
22: C'est là où il y a beaucoup de tableaux et on peut emprunter des tableaux pendant un mois.
23: Et on a choisi deux tableaux chacun à peu près. Et il nous a posé des questions.
24: On était par terre, on disait nos tableaux qu'on a pris, on expliquait aussi.
25: Il y a plus d'émotions négatives, parce qu'il y a la guerre,
26: il y a la colère,
27: la colère,
26: la peur,
27: la honte.
26: Quand tu ressens la joie, bah t'es content, tu rigoles, tu fais des blagues. Et l'amour, bah t'es content parce que tu joues avec une amie que t'aimes beaucoup.
28: Ouais, c'est cool.
26: Quand on a choisi les tableaux, parce que ça fait une émotion, bah c'était pour l'exposition vice-versa. Alors j'ai pensé à les personnes comme ma famille et mes amis, c'est ça. Et j'ai invité mes amis,
29: les dames de la médiathèque, ceux du centre, aussi ceux de la cantine et le maire.
30: Ma famille, toutes les maîtresses de l'école, les cantinières. Je pense que les cantinières, c'est lui qui vont leur plaire le manoir hanté.
31: Moins fiers de leurs enfants. D'avoir par exemple, si c'est nos parents, d'avoir vu leurs enfants s'amuser à présenter leurs tableaux.
32: Je suis vite. Réalisé avec l'accueil de loisirs de Val-d'Allière, la ludomédiathèque de Vassy et l'artothèque de Caen. 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

0: Il était une fois un tout petit monsieur qui n'avait qu'un cheveu. Il était une fois un tout petit monsieur qui n'avait qu'un cheveu et pas deux.
1: Puis après?
0: Après quoi?
1: Après l'histoire?
0: L'aurait bien voulu se faire l'arrêt au milieu, mais n'avait qu'un cheveu. L'aurait bien voulu se faire l'arrêt.

0: je t'ai déjà raconté une histoire.
1: Je te raconte une histoire.
0: Bon, ben, je t'ai raconté une histoire, je te raconte encore une deuxième, puis après c'est fini, d'accord? Oui? Oui?
1: Oui.
0: Il était une fois un tout petit monsieur qui n'avait qu'une dent. Il était une fois un tout petit monsieur qui n'avait qu'une dent là-devant.
1: Puis après?
0: Après quoi?
1: Après l'histoire.
0: L'aurait bien voulu manger les petits enfants, mais n'avait qu'une dent. L'aurait bien voulu manger les petits enfants.

0: dors. Je t'ai raconté deux histoires, maintenant tu dors. Hein?
1: Je te raconte une histoire.
0: Je te fais un gros bec, tu dors, tu me donnes un bec aussi, Tom.
1: Et tu racontes une histoire.
0: Et demain, bisous, puis tu dors.
1: Hein? Et tu racontes une histoire. Elle raconte une histoire.

0: des enfants, une œuvre d'art.
1: On dirait que l'homme, il est en prison.
2: Oui, parce qu'il a une chaîne.
3: En fait, à côté de lui, il y a un vase. Il y a des pièces qui étaient dedans, mais qui se sont renversées.
4: Vous voyez que quand même, il y a de l'or autour de lui, des fruits, tout ça. Il y a des coussins magnifiques, des broderies partout. Une harpe qui est là-bas, ou une lyre, mais je ne sais pas trop.
1: Il est en prison, mais c'est quelque chose d'important. Du coup, on lui a laissé quand même des trucs luxueux, de quoi faire de la musique, de l'argent.
4: C'est égoïste, puisqu'il va garder beaucoup d'argent que les pauvres vont pas avoir pour acheter de la nourriture ou des choses comme ça. Mais lui, il va pas pouvoir s'en servir, puisqu'il est en prison.
5: Il a le vase avec les sous, il a un marchepied. Il est dans une espèce de robe, je trouve, et il a des coussins rouges avec des brodes, qui sont brodés avec de l'or et des fruits, une harpe, il y a des chaînes, et tout en haut, il y a des gravures sur les murs, il est comme si il était sur un canapé ou un truc comme ça.
3: Un lit.
5: Oui.
3: Potcher, Periculosa Liberta Cam Secura et Aurea Servitus.
4: C'est du latin, je pense.
3: Non, il est pas bien
6: marron. Il est vert.
3: Vert foncé.
4: Non, il est plutôt noir, moi je trouve. Noir ou gris.
5: Il a aussi des sandales qu'on dirait qu'elles sont en or.
3: Et il a une couronne de laurier sur la tête.
5: Souvent, c'est des empereurs qui ont ça, les empereurs romains.
4: Ça pourrait être sinon un dieu.
5: Il y a un marchepied, il y a aussi une coupe avec des fruits.
3: On dirait qu'il y a des oranges et des mangues.
1: Une grenade, du raisin, une poire, une pomme.
3: Il y a une paire de ciseaux avec un bout de papier déchiré.
2: En fait, c'était pour couper des petits bouts de feuilles parce que c'était entier.
4: Le papier, par exemple, ça pourrait être un traité de paix qu'il a coupé, c'est pour ça qu'il a enchaîné. Les traités de paix, il y en avait beaucoup à cette époque avec les Romains, les Grecs, les Gaulois.

0: imprimés, tout ça, et ils ont récupéré son or, ses instruments.
1: Je pense que ça se trouve, c'est Vercin Gédorix enchaîné. Vercin Gédorix, il a été enchaîné parce qu'il a perdu, parce que aussi il s'est rendu Vercin Gédorix.
0: Moi, je pense qu'il est enchaîné parce qu'il est trop riche et c'est le plus riche du gouvernement.
2: Il a l'air d'être fatigué, d'être triste, un petit peu d'être en colère.
1: Bah, je pense qu'il est en train de penser qu'il veut ce qu'il essaye de trouver un plan dans sa tête pour s'enfuir de la prison.
3: Peut-être qu'il est en train de préparer une révolte contre ceux qui l'ont enchaîné. Il pourrait se libérer soit avec les ciseaux pendant qu'il est en train de couper les chaînes, soit en proposant une rançon d'or, comme il a beaucoup d'or.
0: C'est des ciseaux pointus. Du coup, bah, il essaierait de passer en s'en servant comme arme. Des fois, il s'essaie de bouffer un peu, alors on entend un petit peu des bruits de chaînes ou alors des cris. Je pense aussi que c'est la tristesse qui sort du tableau et la colère aussi qui sort du tableau.
1: Peur, tout ce que t'es en colère.
4: Damoclès, Thomas Couture. Vue sur toile, 1861-1866.
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1: Car ils oublient qu'ils ont été petits.

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0: voici Monsieur Darius Bonbon qui vous parle, propriétaire de la plus grande fête foraine, sublimissime, extra multisensorielle et ultra technique gourmande. Et pour l'heure,
1: l'amour et la joie.
2: Du coup, ça m'a fait penser à
3: la
2: princesse
3: et à moi, et noir et blanc.
2: Vert,
3: c'est une photo.
2: Du gris,
4: noir et blanc.
2: Marron.
4: La
2: moi, ça fait penser au présent.
4: T'es méchant, t'es triste d'être en prison.
5: T'as pas une planche.
2: En plein milieu, il y a le mur et le linge.
5: Du photo.
2: Il y a
6: la transformation.
7: On a pris des tableaux. Pour faire notre exposition sur les émotions, pour la tristesse, colère, la honte, la joie, la peur et la surprise,
2: l'amour,
8: l'inquiétude,
9: l'ennui,
10: le dégoût.
11: Vice-versa.
12: Parce que c'est un film pour les enfants et c'est les émotions.
13: C'est des émotions dans la tête d'une petite fille. Et c'est des personnages avec des émotions comme la colère, tout ça, tout ça. Et voilà. C'est pour ça qu'on l'a appelé vice-versa.
2: Parce qu'il y a un tableau, on peut le retourner, donc il peut être dans les deux sens.
14: On a été à l'orthothèque de Caen.
15: C'est là où il y a beaucoup de tableaux et on peut emprunter des tableaux pendant un mois.
16: Et on a choisi deux tableaux chacun à peu près. Et il nous a posé des questions.
17: On était par terre, on disait nos tableaux, qu'on a pris, on expliquait aussi.
18: Il y a plus d'émotions négatives, parce qu'il y a la guerre,
19: il y a la colère,
20: la peur,
21: la honte.
22: Quand tu ressens la joie, bah t'es content, tu rigoles, tu fais des blagues. Et l'amour, bah, t'es content parce que tu joues avec une amie que t'aimes beaucoup.
23: Ouais, c'est cool.
22: Quand on a choisi les tableaux, parce que ça fait une émotion, bah, c'était pour l'exposition vice-versa. Alors j'ai pensé à les personnes comme ma famille et mes amis, c'est ça. Et j'ai invité mes amis,
24: les dames de la médiathèque, ceux du centre, aussi ceux de la cantine. Et le maire.
25: Ma famille, toutes les maîtresses de l'école, les cantinières. Je pense que les cantinières, c'est celui qui va leur plaire le manoir hanté.
2: Ils vont être fiers de leurs enfants. D'avoir, par exemple, si c'est nos parents, d'avoir vu leurs enfants s'amuser à présenter leurs tableaux.
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0: ultra futuriste. Les maisons, les immeubles, ils seront en l'air. Il y aurait des voitures volantes, des trucs comme ça. Il y aurait des lumières de partout. Il y aurait plein de couleurs.
1: Il y aurait des usines avec de la fumée en barbe à papa. Ça sentirait les myrtilles.
2: Est-ce qu'il y aura des chaussures qui nous font flotter dans les airs?
3: Il y aura des voitures à coussin d'air.
0: On serait dans une bulle protectrice parce que dehors, il y a des zombies qui nous attaquent.
4: Il y aura du wifi sur les chats pour que les chats peuvent jouer aux jeux vidéo.
0: Et aussi comme des îles où tu peux faire du paintball et sauter sur les îles. Mais tu rajoutes des jetpacks.
4: Il y aura une ville faite de trampolines.
3: Il y aura une sorte de grande machine qui fait que ça dirige la température et le temps. Par exemple, si décide qu'il pleut, ben il pleuvra à l'intérieur de la bulle.
4: Il y aura un magasin de peluches. Et le magasin, il sera en forme de gros nounours. À l'intérieur, on peut créer sa peluche et on peut mettre un cœur dedans. Et après, le nounours, il prend vie. Il joue avec toi, il te parle, il fait qu'est-ce que tu dis.
1: On jouerait au jeu de cette famille.
0: On aurait autant de monnaie qu'on veut. Il y aura personne à la rue.
5: Il y aurait des consoles puissantes, comme la PS80. Donc, quand tu le mettras sur ton PC, ça exploserait tellement qu'il y aurait 2 gigas.
1: Il y aurait des sucettes, on peut mettre n'importe quel goût, on peut même mettre plein de goûts en même temps. Et quand on en a mangé une, on peut manger tous les bonbons, ça ne nous fait pas grossir.
2: On peut avoir un inventaire, on a ce qu'on veut dedans, ce que je veux.
3: Tout. Il y aurait une sorte de potion que on la mettra dans une sorte de piqûre, que quand on pique les arbres, ils prennent la forme qu'on veut. Une forme de cabane, et comme ça tu peux habiter dedans. Une forme de statue, comme ça tu peux la revendre à mon prix.
0: Et aussi on pourrait acheter une valise VIP hyper stylée, et dedans on peut mettre autant de choses qu'on veut, c'est une valise infinie.
5: Tu aurais un gadget pour te transformer en qui tu veux.
0: Et comme Superman ou Spiderman, il pourrait être pour de vrai. Et aussi, il y aurait des cabines pour se changer. Et en gros, on pourra s'habiller comment on voudra. On pourrait être en armure de chevalier, être en robot. Moi, si par exemple, j'ai envie d'être habillée avec un costard cravate et tout, en fait, on s'habillerait comme on l'imagine.
3: Il y aurait une cité dans les nuages.
1: Il y aurait des endroits où on peut prendre des ailes et voler.
3: Comme ça, on pourrait aller dans les cités des autres nuages.
1: J'irai voir ce qu'il y a au-dessus des nuages. J'inventerai un autre monde. Il y aurait beaucoup d'animaux, des capybaras.
3: Du coup, il y aura des lits en nuages, des maisons en nuages. Quand on prend une douche, on doit aller sous le nuage et attendre qu'il pleuve.
4: Il y aurait juste des filles, mais pas des garçons. Ce serait très bien s'il n'y a pas des garçons parce qu'il y a plein de bruit, parce qu'il y a mon frère, il fait beaucoup de bruit et j'en ai marre.
6: On pourra pas mourir et si on se blesse, on peut se soigner et on peut avoir l'âge qu'on veut, on peut aller jusqu'à 1000 ou plus.
1: Quand il y aura des personnes qui font des crises cardiaques ou des choses comme ça, on peut leur donner un bonbon et d'un coup, ils n'ont pas besoin de massage cardiaque.
0: On sentirait pas les douleurs, les émotions, on les sentirait, mais quand on sort du téléporteur, on se rappelle de ce qu'on a fait, mais dans les jeux vidéo, tu te bats parce que tu peux relancer des parties, tu peux aller te battre même si t'es mort, donc dans tous les cas, tu réapparais.
3: Il y aura des écoles volantes avec des lits à l'intérieur. Comme ça, on pourra dormir tout le temps qu'on veut, on pourra partir quand on voudra.
2: Bah, quoi ça sert d'y aller alors?
0: Les écoles, ce serait pour peut-être apprendre des choses encore plus compliquées, car en fait, on aurait tellement de livres chez soi qu'en fait, on lirait les livres et on saurait tout.
1: On doit être payé pour aller à l'école.
3: Il y aura des oreillers que quand on n'aurait plus besoin d'aller à l'école, parce que quand on dort, ça mettra les calculs et tout ce qu'il faut dans la vie, dans la tête. Et comme ça, tu travaillerais plus jamais. On jouerait.
4: L'école, ça va commencer à 11h et ça finit à 13h.
1: Et on pourrait parler de la langue qu'on veut, juste en appuyant sur un bouton, et après on peut reparler d'une autre langue.
7: Un monde où l'école ça n'existe pas, parce que j'ai la flemme d'aller à l'école, c'est ChatGPT qui fait à ma place.
1: Un monde où on peut lire les livres et puis on va dedans.
2: Et tout au milieu t'as une énorme bibliothèque, t'as des livres qui nous apprennent à

0: Parler la langue de plein d'animaux.
1: Il y aurait des livres, ils seront vides et on peut écrire n'importe quoi dedans.
2: Tout le monde a des créés, des fois il y a comme des arrêts de bus, il y a des tableaux. T'écris dessus et ça te téléporte.
3: Tu peux avoir un appareil photo que tu prends des photos et puis tu peux y aller dedans pour être à un endroit différent.
4: Il y aura des chaussures qui vont hyper vite et au lieu d'aller à un autre endroit de la Terre, elles vont dans le futur.
5: Je vais recommencer et je peux retourner dans le passé en allant vers la gauche.
6: Droite, c'est le futur. Gauche, c'est le passé.
7: On a même pas besoin de manette. Ce sera rien qu'avec ton imagination.
8: Où tu pourrais te téléporter dans le monde imaginaire que tu veux.
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10: T'as déjà traversé l'océan, toi ?
11: Non, non, non, mais pourquoi, de toute façon ?

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1: On démarre au cabinet des estampes pour s'éclairer sur la gravure. Alors, on y va ? C'est parti ? Allez. La gravure, c'est un procédé technique, une technique artistique qui permet effectivement de faire une impression à partir d'un dessin que l'on va faire sur une plaque. L'astronomie, c'est l'étude des planètes. Et

0: Alors aujourd'hui, on n'y croit plus trop. Il y a des gens qui y croient encore, quand même.
1: Moi, je suis scorpion.
2: Moi, je suis bélier. C'est là-bas.
3: Qu'est-ce qu'ils font ?
4: Ils sont en train de nous
3: enseigner, tu vois ?
1: C'est quelqu'un qui est poussé par deux personnes.
5: Saturne.
6: Ici, là, il est en train de lui manger le bras.
7: Oui.
8: Il aime pas.
9: J'aime pas. C'est la guerre. En plus, il est tout nu, c'est même pas
10: en ma console.
11: Ils sont sympas, les dragons, là.
12: Ils ont un bec. Eux, ils ont une langue fourchée comme un serpent. Ils ont une queue de serpent aussi.
13: Et des ailes de dragon, on dirait.
14: J'aime pas trop les Romains parce qu'ils ont tout piqué aux Grecs.
15: Tu as gravé le chariot.
16: Avec la pointe qui tire vers toi, il faut pas que ça fasse de bruit.
17: C'est pas facile. Faut bien appuyer en plus.
18: C'est vraiment une première expérience.
19: Quoi, il y a une armure ? C'est pas une armure, ça ?
18: Bah si.
19: Bah oui. C'est juste une torse, hein.
18: Bon, c'est un peu une armure quand même.
19: Ouais.
20: Ah bah c'est pas mal, t'as fait le casque là déjà.
19: Oui.
20: Regarde, alors fais-lui le visage.
18: Je pense que la fille va dépasser.
19: T'as fini toi ?
20: Bah, pour l'instant je t'observe.
21: À qui est cet enfant ?
22: Actionnons la presse. La grince, elle est très très lourde.
21: Et voilà, wow. C'est parfait, ça marche.
23: C'est trop bien.
18: C'est chouette de découvrir une nouvelle vie.
19: Oui, oui.
18: C'est cool.
19: Oui. Parce que je trouvais que c'était agréable de ne pas être sous la pluie.
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1: Allons tirer des cartes. Tirer des cartes. Je crois que c'est pour lire l'avenir ou un truc comme ça.
2: Elle est assise. Elle est en train de tirer des cartes.
3: Elle est toute seule.
4: Et qui pose les cartes sur une table.
5: C'est une table de billard.
6: Vert et marron.
7: C'est la vision, par exemple, du client qui, par exemple, dans une fête où il y a un stand pour lire l'avenir, par exemple, le client, c'est un peu ce qu'il voit, quoi.
8: Je vois aussi qu'il y a une cheminée qui est derrière elle avec un vase avec des fleurs.
9: Les plantes, à cet endroit-là, elles sont jaunes avec des rayons grises.
10: Et le sol est rouge.
11: Et une table derrière la femme.
12: Il y a des choses dessus. Il y a une lampe.
13: Moi, je voyais une tête de souris.
14: À côté de la lampe, là, sur le petit machin gris, la boue jaune, on dirait une tête de souris. On dirait que la souris qui prend la bande dans son tasse un petit peu.
15: Moi aussi, j'ai vu que sous la tête, il y a un chiffre gris.
16: Moi, je crois que c'est un enfant ou un truc coincé, un mouchoir en papier ou un truc en tissu.
17: En fait, on dirait qu'elle est de face et de profil.
18: De face.
19: De face.
20: Elle est
19: de
20: profil. Elle est de profil. Parce que regardez, ses genoux font comme ça.
21: Ouais, on ne porte pas une robe qui est tout moche
22: là, comme ça.
23: J'ai remarqué qu'elle a plein de formes symétriques sur son visage.
24: Ouais, il y a un carré, une sorte de carré.
25: Je crois que c'est de la période cubiste ou un truc comme ça.
26: Moi, je pense que c'est un style qui fait qu'on voit que des angles droits.
27: En fait, il y a du bleu, il y a plein de couleurs, mais sur ces couleurs, partout, il y a un petit peu de gris.
28: C'est comme si les ombres étaient découpées ou un truc comme ça.
29: Par exemple, sur sa peau, vous voyez qu'on dirait qu'il y a une ombre qui est derrière elle, comme s'il y avait la même femme, mais toute grise derrière elle. Vous voyez la forme
30: un petit peu.
29: Un peu étrange.
30: On dirait qu'il y a un fantôme un petit peu.
29: Oui, derrière elle, c'est ça.
30: Ou un fantôme d'elle.
29: Le deuxième reflet d'elle-même, dans, par exemple, ses émotions et tout ça.
31: Ouais, je pense que le peintre, il a voulu laisser un peu faire l'imagination. Il a voulu dessiner un peu plus blanc l'autre moitié pour qu'on choisisse si c'est de trois quarts ou si c'est un fantôme ou un reflet.
29: Par exemple, elle réfléchit à ce qu'elle est en train de voir avec ses cartes. Elle est en train de voir ce qui va se passer dans l'avenir.
30: Mais si un fond marchait dans une pousse de vache, ou ils sont pas marchés dedans.
32: Peut-être qu'il est en train de prendre une tasse de café ou un truc comme ça.
29: Et ben moi, je pense qu'elle a mis sa tasse pour la refroidir. Moi, je pense que c'est plutôt du thé ou une infusion comme ça. Et parfois, par exemple, elle lise l'avenir dans les feuilles de thé.
30: Ou du chocolat chaud. Est-ce qu'on aussi prend du chocolat?
33: À la banane, pomme, beige, abricot.
30: Banane, fraise, chocolat.
34: De l'herbe, ça sent une odeur un peu sucrée.
29: Moi je pense que par exemple ça pourrait sentir l'encens par exemple.
30: Ça pourrait sentir l'odeur du bois et des murs.
29: Il pourrait y avoir, de la musique ou des choses comme ça par exemple. Une musique
30: douce.
29: Par exemple avec un xylophone ou des choses comme ça. Des flûtes de pan aussi.
35: Des cartes qu'elle pose sur la table, par exemple, comme sa voix quand elle prédit quelque chose.
29: C'est dans le passé. Parce que, déjà, parce que la face des robes, la façon des maisons, comment elles sont faites aussi, surtout parce que ça se voit en plus des tireuses de cartes, tout ça. On en voit plus beaucoup dans les villes et tout ça.
30: Et la cheminée.
29: 1000 ans peut-être.
35: Aujourd'hui, c'est pas trop comme ça qu'on dessine. Aujourd'hui, on a 4 pattes, on est 6 ou 4 comme ça, et on voit bien que c'est vieux.
36: Le temps, on n'existait pas, il y avait très très longtemps. Au temps des dinosaures.
37: La tireuse de cartes, Jean Metzinger, huile sur toile, 1947.
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38: Boule de neige et abricot se sont rencontrés hier. Ils
1: Ils ont mangé des asticots et un gros morceau de gruyère. 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
1: Il y a des orages. Et ben en fait, les orages, il va pas avoir de la pluie qui va tomber, mais plutôt des nouilles ou des pâtes ou tout ça quoi.
2: Il y a de la sauce quand même, bolognaise.
3: Ça serait une tempête de pop-corn
4: salée. De l'herbe à sucette, des herbes à cupcakes. Les cupcakes ils sont roses et bleus.
5: J'imagine que il y a de la pluie de chocolat. C'est trop bon.
6: Et les maisons c'est un barbapapa.
7: Des maisons en pizza.
8: Et un toboggan qui est construit avec des chips.
9: Et quand il neige des chewing-gums.
10: Dark Vador en chocolat noir.
11: Des arbres en barbapapa.
12: Les sabres laser des sucettes mégalongues.
13: Et des pluies de sucre d'arche.
14: Toutes les roues des voitures, ce seraient des pizzas.
15: Et notre école, elle serait en nougat.
16: Bah comme ça, quand on est en classe et on a faim, on mange nos tables, on mange l'école.
17: Un soleil en forme de bonbon. Et les rayons, c'est des sucres d'arche.
18: Et tu dois bien avoir un parapluie, sinon il t'assomme.
19: On va à l'école et le chemin il est en chocolat. Donc quand on a mal mangé le matin, on mange tout le chemin.
20: C'est facile pour dormir dans une maison, même si tu la manges, à air pousse pendant la journée.
21: Mais du coup, les fruits et légumes, c'est plus cher que le chocolat et les bonbons.
22: Les cahiers, ils sont faits en pizza, donc on n'a plus besoin de travailler parce qu'on les mange, les cahiers.
23: Et en travail, il y a la géobonbon et il y a la mâte au choco.
24: Le soir, quand on rentre chez nous, il n'y a pas besoin d'aller faire les courses, on trouve tout dans notre maison.
25: Ce qu'on apprendrait à l'école, c'est qu'il faut bien manger, qu'il faut manger que des sucreries.
26: Moi, je ferais l'athlétisme et la piste, elle serait faite en super long bonbon. Super long et tout plat, multicolore.
27: Quand on arrive à l'école, la maîtresse, elle est en chocolat et du coup, on la mange.
28: Moi, j'en aurais marre de ce monde, donc je serais partie en bateau et j'irai sur notre planète.
29: Oui, et en plus, ça va plus vite qu'une fusée parce que tu y vas en une seconde.
30: Moi, je partirai aussi, mais j'irai sur la planète chat. Le sol, il est en litière, mais les caca, ils disparaissent tout seuls.
5: Imagine que t'as un animal magique qui peut changer à un animal jusqu'à un avion.
31: Comme tu veux.
32: Il pleura des poils de chat et ça fera un petit test, ça construira un chat.
33: On pourrait parler à tout le monde. Par exemple, aux animaux, aux ancêtres, même à ceux qui sont à des kilomètres.
34: C'est une planète où dessus il y a que des soirées de pyjama. On regardera la télé, on mangera.
35: On fera des tournois Mario Kart 8 de luxe, on fera des batailles de polochon et on mangera des burgers.
36: Toutes les maisons seront en coussin.
37: Tout sera en peluche, même les maisons.
38: À chaque fois qu'on croise quelqu'un, s'il est ok, on fait un câlin.
39: Quand quelqu'un sera triste, il pleuvra. Quand quelqu'un soit joyeux, il y aura du soleil. Quand on est en stress, le ciel il est multicolore.
40: Sur le monde aquatique, on serait tout le temps sous l'eau, il y aurait plein de baleines, de dauphins et tout ça.
41: Tu peux aller très longtemps sous l'eau, tu vas pas te noyer.
42: Il y aurait des toboggans infinis, il y en aurait 1000 avec plein d'amis dans la piscine et dans les toboggans.
43: Et les requins, quand ils essayeront de nous manger, ils pourront pas parce que ce sera du sucre et du coup ils vont fondre dans l'eau.
44: Je changerai de monde et j'irai sur un monde où tu peux faire tout ce que tu veux. C'est un monde où au début il n'y a rien et tu mets tout ce que tu veux.
45: Le président seront des enfants, les mères aussi, la maîtresse c'est un enfant.
46: Un monde où il y aura la paix et des amis.
47: Tout ce que tu imagines, ça devient réel.
48: Les parents, eux, ils font le ménage tout le temps.
49: Un monde comme la Terre, il y a des magasins, il y a tout, mais quand il pleut d'argent.
50: Tout serait gratuit, donc tu peux manger des bonbons, des sucreries, tant que tu le veux.
51: On peut avoir le permis quand on est enfant pour conduire et que quand on fait un accident, on est toujours vivant. On peut faire des jeux vidéo quand on veut, on peut se coucher quand on veut, on peut dire ce que doivent faire les parents.
52: Ou tout ce que tu dessines, et ben ça devient réel. Par exemple, si tu dessines un personnage avec une grosse tête rose, et ben ça va devenir réel. Billy, il dormirait tout le temps.
53: Quand on est fatigué, ben il y aura une potion de remède, comme ça on peut... On peut jamais être fatigué et on pourrait vivre éternellement.
54: Tout le monde pourra faire ce qu'il veut et tout sera gratuit. Je serai le chef du monde.
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0: Le super 4x4 volant avec distributeur de ketchup intégré qui se gare tout seul, payable en 1000 fois seulement.
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0: les
1: l'amour et la joie. Du coup, ça m'a fait penser à
2: moi et ma
3: noir et blanc.
4: Vert,
5: c'est une photo.
6: C'est une photo.
7: Du gris,
8: noir et blanc,
9: marron.
10: Moi, ça me fait penser au présent.
11: Et le chat, c'est très d'être en prison.
12: En plein milieu, il y a le morayonnage.
13: Une photo.
14: Transformation.
15: On a pris des tableaux pour faire notre exposition.

0: sur les émotions, comme la tristesse, la colère, la honte, la joie, la peur et la surprise,
1: l'amour,
2: l'inquiétude,
3: l'ennui,
4: le dégoût.
5: Vice-versa.
6: Parce que c'est un film pour les enfants et c'est les émotions.
7: C'est des émotions dans la tête d'une petite fille. Et c'est des personnages avec des émotions comme la colère, tout ça. Et voilà. C'est pour ça qu'on l'a appelé vice-versa.
8: Parce qu'il y a un tableau, on peut le retourner, donc il peut être dans les deux sens.
9: On a été à l'orthothèque de Caen.
10: C'est là où il y a beaucoup de tableaux et on peut emprunter des tableaux pendant un mois.
11: Et on a choisi deux tableaux chacun à peu près. Et il nous a posé des questions.
12: On était par terre, on disait nos tableaux qu'on a pris, on expliquait aussi.
13: Il y a plus d'émotions négatives, parce qu'il y a la guerre,
14: il y a la colère,
15: il y a la colère,
14: la colère,
15: tristesse,
14: la peur,
15: la honte.
16: Quand tu ressens la joie, bah t'es content, tu rigoles, tu fais des blagues. Et l'amour, bah t'es content parce que tu joues avec une amie que t'aimes beaucoup.
17: Ouais, c'est cool.
18: Quand on a choisi les tableaux, parce que ça fait une émotion, bah, c'était pour l'exposition vice-versa. Alors j'ai pensé à les personnes comme ma famille et mes amis, c'est ça. Et j'ai invité mes amis,
19: les dames de la médiathèque, ceux du centre, aussi ceux de la cantine et le maire.
20: Ma famille, toutes les maîtresses de l'école, les cantinières.
21: Je pense que les cantinières, c'est lui qui vont leur plaire le manoir en tête.
22: Ils vont être fiers de leurs enfants. D'avoir, par exemple, si c'est nos parents, d'avoir vu leurs enfants s'amuser à présenter leurs tableaux.
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1: On dirait que l'homme, il est en prison.
2: Oui, parce qu'il a une chaîne.
3: En fait, à côté de lui, il y a un vase. Il y a des pièces qui étaient dedans, mais qui se sont renversées.
4: Vous voyez que quand même, il y a de l'or autour de lui, des fruits, tout ça. Il y a des coussins magnifiques, des broderies partout. Une harpe qui est là-bas, ou une lyre, mais je ne sais pas trop.
5: Il est en prison, mais c'est quelque chose d'important. Du coup, on lui a laissé quand même des trucs luxueux, de quoi faire de la musique, de l'argent.
6: C'est égoïste, puisqu'il va garder beaucoup d'argent que les pauvres vont pas avoir pour acheter de la nourriture ou des choses comme ça. Mais lui, il va pas pouvoir s'en servir, puisqu'il est en prison.
7: Il a le vase avec les sous, il a un marchepied, il est dans une espèce de robe, je trouve, et il a des coussins rouges avec des brodeurs, qui sont brodés avec de l'or.

0: des fruits, une harpe, il y a des chaînes. Et tout en haut, il y a il y a des gravures sur les murs. Il est comme si il était sur un canapé ou un truc comme ça.
1: Un lit.
0: Oui.
1: Potcher. Periculosa liberta cam secura et aurea servitus.
0: C'est du latin, je pense.
1: Non, non, il est pas bien marron.
2: Il est vert.
1: Non, vert foncé.
0: Non, il est plutôt noir, moi je trouve noir ou gris.
3: Il a aussi des sandales qu'on dirait qu'elles sont en or.
1: Et il a une couronne de laurier sur la tête.
3: Souvent c'est des empereurs qui ont ça, les empereurs romains.
0: Oui. Ça pourrait être sinon un dieu. Il y a un marchepied, il y a aussi une coupe avec des fruits.
1: On dirait qu'il y a des oranges et des mangues.
4: Une grenade, du raisin, une poire, une pomme.
1: Il y a une paire de ciseaux avec un bout de papier déchiré.
5: En fait, c'était pour couper des petits bouts de feuilles parce que c'est interdit.
0: Le papier, par exemple, ça pourrait être un traité de paix qu'il a coupé, c'est pour ça qu'il a enchaîné. Les traités de paix, il y en avait beaucoup à cette époque avec les Romains, les Grecs, les Gaulois.
1: Ou alors c'est parce qu'il a volé de l'or à des gens.
4: Peut-être pour ça qu'il a une menotte. Les ciseaux et le papier, c'est peut-être pour s'occuper, pour faire des découpages.
1: Il est l'or, il a volé des poussins, des instruments.
4: Peut-être que c'est un chef ennemi et ils l'ont enchaîné et tout ça, et ils ont récupéré son or, ses instruments.
1: Je pense que ça se trouve c'est Vercingétorix enchaîné. Vercingétorix, il a été enchaîné parce qu'il a perdu, parce que aussi il s'est rendu Vercingétorix.
4: Moi je pense qu'il est enchaîné parce qu'il est trop riche et c'est le plus riche du gouvernement.
1: Il a l'air d'être fatigué, d'être triste, un petit peu d'être en colère. Bah, je pense qu'il est en train de penser qu'il essaye de trouver un plan dans sa tête pour s'enfuir de la prison.
0: Peut-être qu'il est en train de préparer une révolte contre ceux qui l'ont enchaîné. Il pourrait se libérer soit avec les ciseaux pendant qu'il est en train de couper les chaînes, soit en proposant une rançon d'or, comme il a beaucoup d'or.
4: C'est des ciseaux pointus. Le coup, il essaierait de passer en s'en servant comme arme. Des fois, il s'essaie de bouffer un peu, alors on entend un petit peu des bruits de chaînes ou alors des cris. Je pense aussi que c'est la tristesse qui sort du tableau et la colère aussi qui sort du tableau.
1: Peur, tout ce que t'es en colère.
6: Damoclès, de ma couture. Huit sur toile, 1861-1866.
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